0: peut-être la moitié d'un con. Allez.
1: Un petit coup de Marseillaise.
0: Ouais, tiens.
1: Un petit bout de la Manon. Vive l'amour à la française.
0: Et vive Paimpol et ses falaises.

0: enfin le père Lachaise. Ouh,
1: tout finit au bouillon, pompon.
0: À moi m'engage, je veux pas changer l'histoire, je veux rien changer du tout. Je laisserai rien de rien dans les mémoires, mais je m'en fous.